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1: Sur le chemin, c'était la reine jaune aux quatre mains. C'était un éléphant avec sa cour. C'était un poisson d'or dans une tour. C'était le matin, ma mère. Le repas du dromadaire. Il y avait des œufs dans les paniers. Il y avait du grain dans les greniers. Il y avait des fous en liberté qui portaient des rubans de soie brodée. Il y avait des grands-mères qui commettaient l'adultère. Il y avait des œufs dans les paniers. Il y avait du grain dans les greniers. Leurs yeux noirs s'envolent.

les paniers. Il y avait du grain dans les greniers. Il y avait des grands-mères qui commettaient l'adultère. Tous les petits enfants sortaient du bain avec un manteau d'air et de parfum. Leurs yeux noirs s'envolaient dans les jardins. Leurs yeux bleus se posaient sur les sapins, comme font les hirondelles.